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3: Attends, d'un côté, à moi, toi, c'est un truc, dis-tu, il faut changer.
4: C'est la révolution populaire.
3: Ça, là, ça coup d'état au punch. Toi, t'as me dit quoi?
4: Punch, on dit putsch.
3: Oh, qui ça?
4: C'est un mal à ta paix politique.
5: C'est qui est su, là? C'est qui s'est passé, là? Si c'est pas châtié, ça, là, c'est ivoirité.
4: Oh, tu dis quoi? Voilà, c'est mandat d'arrêt.
3: Non,
4: c'est CNPS.
3: CNSP.
5: En bon français, là, ça, là, c'est couvre-feu ou bien moutonnerie.
3: Où ça?
4: Non, le débat est clos.
1: Arrêtez, arrêtez de mettre la tempête dans mon verre d'eau.
3: Pardon,
1: d'alcool. Ce qui s'est passé, on appelle ça en bon français une mutinerie.
4: C'est vrai, ça s'est passé le matin.
1: C'est pas ça.
3: Toi, pas là-bas.
1: Une mutinerie, c'est une révolte. Une rébellion contre l'autorité. Un mutin, c'est une personne en révolte contre l'autorité établie.
5: Les gars, doucement, regardez qui vient d'arriver.
3: Où ça?
5: Regardez, il y a un bulletin à la porte.
4: On dit mutin.
5: Non, c'est pourquoi vous riez là.
3: Mais
5: c'est même t'intéresser là. Les gars, il faut qu'on lui offre à boire.
3: Ah oui,
5: parce qu'ils nous ont aidés.
3: Ah oui, nous ont sauvés.
5: Nous ont
3: libérés.
4: Hé, cavalier.
3: Mais c'est le gars, Daigo.
4: Le général Daigo est de retour. Allez,
5: on est là, Daigo.
1: Non, ça c'est un caporal. Ou c'est un chef.
3: Non mais il appartient à un intendant, donc c'est un intendant général.
6: Les gars, quand ça s'est passé là, non, hein? Je me suis mis parmi les militaires.
3: D'accord.
4: Et lui, comme il est doué, il est colonel major.
5: En tout cas.
4: Et lui, Daigo, comment on appelle ce qui vient de se passer là?
6: Ce qui s'est passé là,
4: ouais.
6: On appelle ça... Oh non, tout ça c'est long. Ce qui est sûr, ça s'est passé sans diffusion de sang.
1: Non, Daiko, on ne dit pas diffusion. On dit sans effusion de sang.
6: Ce qui est sûr, c'est même fusion là.
7: Il a raison, mon frère.
6: Radio. C'est ma voiture qui est carrée.
3: J'ai vu ça.
6: Et puis les filles,
3: oui.
6: Elles sont derrière nous comme ça. Elles sont versées comme ça. Ouah, André, ouah,
3: elles n'ont pas dit, elles n'ont pas militaire.
6: Ah, on est devenu important maintenant.
3: Tout va finir.
5: Daiko.
6: Ouais.
5: J'espère que tu n'oublies pas tes capotes d'air.
6: Oh, souvent nous on fait ça en live. Bon, Yeli, Kébé, pour servir à boire tout le monde, c'est moi qui paye. C'est que si le pays est gouverné et dirigé.
3: Yeri, si demain on augmente le prix de l'alcool là,
6: oui,
3: on va organiser une alcoolinerie dans tous les bars.
4: Ah oui, ce sont les mutins qui ont l'argent actuellement.
6: Je vous dis, l'alcool n'a pas de sentiment pour les buveurs. Alors nous les buveurs n'ayons pas de sentiment pour l'alcool. Nous devons tuer l'alcool.
3: Comme les bandits là, non?
6: Voilà, tant pis pour ceux qui n'avaient pas bien compris comme moi.
3: Laissez.
4: Hey, les gars, il paraît que c'est juste les loupards sont en train de suivre le régime pour dépérir.
3: Bandit avec des bardets, tout ça, là, c'est fini. Maintenant, il porte boubou.
6: Pendant la mutinerie là, non? Il y a un mutin qui a poursuivi à pied un pieur du plateau jusqu'à la frontière.
3: Yeah.
6: Mais quand il a attrapé le pieur, le mutin a commencé à pleurer.
3: Mais pourquoi?
6: quand je pense que j'ai le frappé de la frontière jusqu'au plateau, là, c'est ce qui me fait pleurer, quoi.
5: J'ai dit, la dernière fois, là, ils ont arraché la voiture du mari d'une grande chanteuse.
3: Yeah.
5: Il les a suivis avec un taxi. Les mutins lui ont fait danser Mapuka goudronné.
6: Yeah. Mapuka hyper goudronné.
3: Mais je dis, il y a un qui n'avait pas d'électricité chez lui.
5: Uh-huh.
3: Mais le lendemain des pillages, il a eu tout chez lui.
5: Yeah.
3: TV, vidéo, écran géant, chaîne hi-fi, ventilateur, matelas, meubles, nombreux portables sans chargeur. Maintenant, il lui demande comment tu as fait pour avoir ça. Maintenant, il répond, c'est le père Robert et le père Noël qui lui a donné ça la nuit du 24.
6: C'est un volant, ouais.
4: Chez moi, il y a une famille qui a pris tout son temps pour vider un magasin la nuit. Le matin, Ils se sont rendus compte que c'était 2 tonnes de koulaba.
8: Vache de nuit là.
4: Vache de nuit, ils sont allés voler. Ils ont perdu.
6: Moi, le jour de la mutinerie, ma femme a osé porter mini-jupe.
8: Attends, ta femme Mariette là ou bien?
6: Non, ça c'est le nom de ma maîtresse. Ma femme c'est Ramatou. Il a dit non, pas porter pantalon.
8: Comment?
6: Voilà pourquoi maintenant là, quand tu veux acheter un appareil, il faut demander un reçu. Ou bien il faut demander une facture. Ou bien si tu veux, il faut prendre photo même avec le vendeur. Ah, même
9: ça,
6: quand c'est chingon, il faut demander un reçu.
4: Il paraît qu'il y en a qui ont fui du pays.
6: C'est pas il paraît même. Moi j'ai vu un qui s'est déguisé en masque. Et lui, ça a dansé dans le funérailles dans le pays voisin. Ils l'ont attrapé.
4: Mais c'est pas tout, hein. Il y en a qui s'étaient même transformés en chauffeur de camion de ramassage d'ordures, de vidange. De corbière, et puis de tout, là. Oui, oui. Mais t'es qui n'ont pas d'habitude, là. Oui, oui.
6: Normalement, les mutins doivent rendre hommage aux maîtresses.
8: Pourquoi?
6: Parce que certains grands types ont été retrouvés chez elles, là-bas.
8: Il y en a même qui se sont déguisés en fou.
3: J'ai dit, Dengo, pour leur propre sécurité, ils pouvaient aller chez M. Akwedo.
9: Pour faire quoi?
3: Là-bas, on mange gratuitement Gbofloto. Et puis tu dors sur lui pico, cadeau,
8: poisson braisé.
3: Quand tu es là-bas là, tu vois constamment les bombes, les mitraillettes, les chats, et puis tu peux même voir le général des peintres en bâtiment.
4: Si tu ne te reproches rien, pourquoi fuir?
3: Il y a même un qui était avec les joueurs de l'équipe nationale. Les mutins l'ont reconnu. Il était en short avec des petits mollets et puis des petits poils. Ils lui ont demandé, à quel poste tu joues? Il répond, au secrétaire général.
8: Depuis que la secrétaire générale sur terrain de foot.
4: Et ceux qui ont fui l'argent.
8: C'est vrai, il y en a qui ont fui une valise d'argent. Et pourtant, ce sont les mêmes qui demandaient aux gens de serrer la ceinture économique. Pendant que eux, ils avaient des prétendants politiques.
6: Ouais, ça, et puis, ce sont les enfants qui gaspillent des millions dans des boîtes de nuit. Et on les appelle les champagnards.
8: Champagnards, n'importe quoi.
6: Et puis c'est qui me fait mal. L'argent qu'on a donné pour notre santé là, non?
8: Oui.
6: Il y en a qui se sont servis.
8: Ils sont mauvais.
6: Et puis on met dans les hôpitaux parce qu'on n'a pas les moyens ou même parce qu'on n'a pas les médicaments.
8: C'est pas normal.
3: Moi j'ai dit, ce qui est sûr, on voit clair maintenant.
9: En tout cas.
3: Nous n'avons plus les yeux bandés d'alcool. Et puis, on a retrouvé 50 millions en jetons dans le bureau d'un coutrou.
8: Yeah. Et je comprends. Je comprends pourquoi je te manquais à bidet à l'intérieur du pays.
6: Mais ils sont mauvais. Mais ils ont tout vidé. Même j'étais ne pas laissé tomber.
4: Hey, Daïko,
6: mais c'est pas vrai.
4: La vérité, Daïko, que Dieu te donne longue vie.
6: Amen, amen. Que la santé soit ta maladie quotidienne,
4: amen.
6: Mon frère.
4: Amen.
6: Beaucoup d'argent cette année.
4: Amen.
6: Pour que tu puisses payer mon crédit enfin.
4: Professeur, il y a fait des remaniements de transfusion là-bas.
9: Quitte là-bas, on ne dit pas ça.
4: Hein, pardon, gouvernement de trahison.
9: On dit gouvernement de transition.
4: Oh, c'est pas là, pas des ministres en attendant là.
8: Toi de côté, c'est parce que ton parent n'est pas nommé ministre que tu parles de ministre en attendant.
4: Moi,
8: j'ai un parent qui était ministre pendant 22 ans dans ce pays. Tu dis
4: et
8: quoi?
4: Et puis après, il a fait quoi pour votre village? A pris votre raison, votre région.
8: Mais bon. Il a organisé des tournois de Maracana, tout le monde a joué.
4: Mon œil.
6: Et il paraît qu'il y a des ministères à problème. Là-bas, on réfléchit trop. Parce que là-bas, il y a les renseignés, il y a les enseignants, et puis il y a les enseignés. Mine de rien, là. On gaspille beaucoup d'énergie pour avoir un emploi. C'est qui ici? Les grossis vont maigrir.
3: Comme l'éléphant est tombé malade, tous les enfants d'Afrique doivent unir leurs forces pour le relever.
4: Ah,
3: il est devenu lourdé.
4: Et puis
3: toi, Fortuné.
8: Mais moi, il fait quoi?
3: Ton parent ministre, là, il confondait les affaires du parti et celles de l'État.
6: Ah ouais, c'est vrai.
3: Être ministre, là, hein, Daigo, être ministre. Ce n'est pas un métier ou une profession.
6: Ah ouais, c'est vrai. Parce qu'il ne faut pas confondre gouverner et régner.
8: Vous êtes jaloux, ça tout.
6: Josy, dans tous les bars où je suis passé là, hein, c'est toi seul qui me donne crédit. Alors si j'arrête de boire l'alcool, je vais écrire un livre dans lequel je vais te rendre hommage.
3: Quel sera le titre?
6: C'est simple, hein, le bar de ma vie.
8: On a déjà entendu ça.
3: On peut trouver mieux.
6: Bon, les chemins de l'alcool.
8: Ça, si on a déjà vu.
3: Non, Daiko, moi je te propose... un amour d'alcool.
6: Ah ouais.
8: Hey, professeur.
6: Alors moi, Daiko, hein, je suis un boissonniste.
4: Hein?
6: Pardon, un boissonniste. C'est-à-dire un élève écrivain, quoi. Donc je vais rendre hommage à Jean-Marie Adiafi.
4: Père son âme,
10: C'était un grand couturier.
11: Mais si tu vois ses broderies, non mais il est puissant.
1: Tais-toi là-bas. Hein? C'est faux. Bon. Quand on ne connaît pas quelque chose, on demande. C'était un grand écrivain africain.
10: Les amis, nos chers clients, je vous rappelle que l'anniversaire du Maquis, c'est pour le 28 février prochain.
5: Bien sûr, comme l'hôtel du 28 février à Lomé.
11: Oh, c'est pour le 28 février, c'est à Bamako.
8: Il est toi de côté là, même si tu n'as pas été à l'école, tu n'as pas fait cours du soir.
10: Bien fait quoi?
8: Et la géographie, 28 février là, c'est à Accra ou à Lagos, hein?
10: Non, c'est pas vrai, c'est plutôt à Paris. À la 43e rue du Buma, plus précisément au carrefour Enigo. Eri, toi là, faut pas nous emmerder ici. T'as compris que tu es un menteur. Et là, faut pas porter la tête dans ma vie privée.
8: Toi, vie privée. Toi comme ça là, ta vie privée.
1: On ne se bat pas au chevet d'un anniversaire incertain. Voilà. Et puis vous là, il faut utiliser l'humilité. Hein? Le bon ton, surtout le bon ton.
8: Mais il ment, mais il ment.
1: Non, on ne dit pas il ment. On dit des contre-vérités. Hein?
8: Vraiment.
1: Le respect de l'autre, c'est important.
11: Bon, je m'en vais.
8: Tu vas où?
5: Viens t'asseoir. Garçon, ne fuis pas, il reste pour parler.
11: Voilà, moi, de côté, je ne suis pas n'importe qui. Je suis un entrepreneur. J'ai 12 chantiers en construction. Toi, Fortuné, tu n'es qu'un simple artisan.
8: Mais moi, je reste.
6: Non, on se calme. Voilà pourquoi on vous dit... Il faut remuer 7 fois la boisson qui est dans la bouche avant de l'avaler. Ouais. C'est un sage de l'Ouest qui m'a dit ça. Ouais. Pour dire haut ce que les autres pensent bas.
7: Ouais, ça c'est vrai. Ça, c'est vrai.
5: Hey, les hommes politiques. Ouais, aujourd'hui ils sont ensemble, demain ils ne sont plus ensemble. On ne comprend rien dans tout.
1: Mais c'est pas parce qu'on porte même uniforme qu'on doit avoir même mesure.
11: Il paraît que dans un parti politique, il y a toutes sortes de personnes. Des militants, des sympathisants, des courtisans.
8: Il y a des suiveurs. Il y a des électeurs, des frustrés et même des fâchés.
6: Mais je vous dis les gars, hier, j'ai regardé un grand film à la télé.
1: Ah oui.
6: Papa,
1: voilà
6: papa.
1: Pourquoi on perd redevance. C'est pour regarder des grands films, des grandes émissions, pour bien payer le personnel et surtout acheter de bons matériels.
5: Alors, c'est le titre du film.
8: C'est pas ton petit film là, André, j'ai vu ça aussi.
6: Ah, quel film?
8: On appelle ça le petit juge de Dimo. Un film réalisé par Zorro.
6: Non, c'est pas ça. Moi, il réalise Mbazoué. Un film de Kro Daou.
8: Ça, c'est nouveau.
5: Mais vraiment, Daïko, tu es trop fort. Toi, là, tu peux transformer l'or en cuivre.
1: Voilà, moi, je vous dis, on parle d'élection, là. Nous, le parti de Drominka, on doit présenter un candidat.
8: C'est vrai. Ça, c'est vrai.
1: J'ai dit, notre candidat, c'est... Daïko.
6: Ah ouais, non les gars, mais vous me prenez du coup là.
1: Tu veux réviser? On a pris ta femme en otage sur la route du Maghreb.
6: Ah ça c'est pas grave.
8: On a pris aussi ta maîtresse.
1: Ah ouais.
8: Hein? Ah bon.
6: Bon, comme vous êtes les jeunes gens et que vous me faites confiance, j'accepte.
1: Alors, comment?
8: Attention. Alors. Désormais, c'est sommet de crocodile. Tu vas mettre en place d'urgence. Un comité national de soutien à l'alcool public.
1: Il faut que tu fasses un discours à la nation.
8: Ah oui, d'accord.
6: Bon, donc arrêtez-vous derrière moi comme les mutins. Voilà. Bon. Chers compatriotes, chers frères d'alcool, vous là-bas, vous ici, je vous donne mon salut public. Un 24, le Père Noël en treillis, venu de Guessesso. Bien comme City, avec un cadeau commun pour chaque habitant du pays appelé libéré, même les détenus et prisonniers politiques ont reçu leur part. Point. À la ligne. Nous, virgule, parti de Dromican, prenons acte du changement joyeux manifesté par le peuple. Par principe. Point. Virgule. 3 points de suspension, nous disons bien par principe, nous condamnons cet acte devant tout le monde entier. Mais nous sommes contents dans l'ombre. Point.
8: Mais moi je comprends. Il met les points virgule partout là. Il a bu 20 de France ou quoi?
1: Non, ça c'est 20 des pommes de Biancum City.
8: Ça c'est faux, hein?
6: Oui, au débat d'idées et non à la tribalisation du débat politique. Vive les mutins, vive le CNSP. Vive notre unique et indivisible nation, vive les élections libres et transparentes, etc.
8: Etc.
6: Ah ouais, etc.
1: José, on s'en va mettre de l'ordre dans nos maisons.
12: Ouais, ouais, ça, ça, ça c'est vrai.
1: Voilà.
5: Et l'argent de la boisson?
6: Ah, comme ils ont dit que les caisses sont vides, donc nos poches sont vides.
12: José, il faut te calmer. Tu sais, après les audits, tu vas ramener notre argent, on va venir te payer.
1: Ah, c'est qui est sûr? Ton agent ne souffrira d'aucune ambiguïté. Tous les accords seront respectés.
5: J'espère bien.
12: Hé, Josie.
1: D'accord.
6: Oui, entrez, c'est pas fermé.
13: Oui, il est là.
6: Allô? Bonjour. Cabinet docteur Daiko, 24 sur 24. Excusez-moi, veuillez me rappeler. Merci. Bonjour, messieurs, dames.
14: Bonjour, docteur.
6: Asseyez-vous.
14: Merci, docteur.
6: Que puis-je faire pour vous?
5: Docteur, il n'y a rien de grave. Nous étions ici la dernière fois avec notre mère pour des analyses.
6: Oui.
5: Alors, nous sommes là pour prendre les résultats.
6: Ah, d'accord. Comment est-ce qu'elle s'appelle?
5: Afriki.
6: Afriki. Mm-hmm. Prénom?
5: Mère continent.
6: Village natal?
5: C'est berceau de l'humanité, docteur.
6: Ah, d'accord. Les résultats sont là.
5: Ah, d'accord.
6: Ben, écoutez, nous en sommes occupés avec beaucoup d'attention.
14: Ah,
6: mais
14: merci.
6: Malheureusement, le diagnostic révèle beaucoup d'anomalies.
14: Hein?
6: Ah, ouais, parce qu'il y a plus de plaies que de mal. Dites-moi, vous vivez en famille?
14: Oui, docteur.
6: Dans quel quartier?
14: Dans un quartier en voie de sous-développement,
5: uh-huh.
14: Où les maisons sont non alignées.
6: Depuis combien de temps?
14: Depuis plus de 40 ans. Et notre mère vit dans une indépendante.
6: Ah, disons 40 ans d'indépendance.
14: Oui, oui.
6: Bon, d'accord. Voilà, vous voyez, là, c'est la radiographie. Alors, jeune homme, vous constatez, vous ne voyez pas.
14: Non.
6: Parce qu'elle fait des crises économiques et politiques.
14: Mmh.
6: Et c'est ce qui entraîne des guerres tribales et des conflits ethniques.
5: Ah.
6: Et elle pique aussi des crises sociales,
5: oui,
6: qui,
5: oui,
6: font fuir les capitaux et les cerveaux vers l'extérieur de la colonne vertébrale. Et tout ça provoque des coups d'éclat, des coups d'État. Voilà. Et ensuite, pour l'examen d'urine,
14: oui,
6: nous remarquons des malversations vers le tronc, c'est-à-dire le détournement des deniers publics vers la vessie. Et la mauvaise gestion de l'organisme est beaucoup présente dans toutes les directions administrées et financées par le corps.
14: Pourtant, elle avait pour conseiller un médecin blanc qui ne lui avait jamais dit
6: c'est
14: ça.
6: C'est dommage.
14: Ah, 40 voilà, ans, elle
6: voilà,
14: est malade.
6: Pour sa tension,
14: oui,
6: l'union est moins présente,
14: oh,
6: la solidarité manque également, et puis il y a une baisse au niveau de l'hospitalité.
14: Oh.
6: Est-ce qu'elle fait des migraines?
14: Oui, oui,
5: oui.
6: C'est fréquent?
14: C'est fréquent.
6: Ah, voilà, c'est dû aux troubles scolaires et universitaires. Et ce qui est inquiétant,
14: mm-hmm,
6: c'est que son cœur est corrompu.
14: Oh.
6: Et c'est ce qui a affaibli son rythme cardiaque.
14: Oh.
6: Et de surcroît, l'air des poumons est surfacturé. Et c'est ce qui explique sa respiration difficile.
5: Mais
6: c'est
5: qu'est-ce qu'on
14: vrai
5: peut faire, docteur?
14: Non, non, on est foutu là.
6: Bon, ça va aller, on va y remédier.
14: Ah.
6: Bon, pour l'examen des sangs, vous voyez là, vous voyez, son sang est très sale. Parce que les globules blancs coopérants ont fait installer trop de déchets toxiques dans le sang. Et tout ce qu'elle mange est à base de produits artificiels.
5: Mm-hmm.
6: Et l'environnement dans lequel elle vit n'est pas bien.
14: Ça,
6: soit l'air est pollué ou les conditions d'hygiène ne sont pas saines.
5: Oh.
6: Écoutez, ne lui donnez jamais à manger ce qui est importé.
14: On dit c'est ça qui est bon.
6: Ah non,
5: oui,
6: il faut les aliments de chez nous. C'est compris.
14: Là,
5: d'accord, d'accord.
6: Bon, messieurs, dames,
14: oui,
6: votre mère est très malade et l'air n'est plus au discours mais aux actes. Elle a été déjà hospitalisée combien de fois?
14: Deux fois. La première fois, c'était en conjoncture.
6: Oui.
5: Et la deuxième en dévaluation.
6: Ah, d'accord. Donc, on va lui éviter l'euro ou l'écu.
5: Mm-hmm.
6: Hein, parce
14: ça nous
6: que
14: fera plaisir.
6: D'accord. Il va vous remettre une ordonnance.
14: Oui.
6: Et vous allez acheter les médicaments.
14: Okay.
5: D'accord, docteur.
6: D'accord. Hey. Son nom, c'est Afriki.
5: Hey.
6: Contenant. Voilà. Bon, elle va acheter démocratie, Lina. Un comprimé avant chaque repas. C'est pour éviter les coups de force. Transparence skin en injection pendant les élections, une fois par mandat. Ce médicament peut faciliter aussi son intégration économique.
5: Ah,
6: vous avez compris?
14: Oui.
5: D'accord.
6: Bon, il va vous remettre un autre médicament qui est très important. Ça, c'est pour nettoyer le sang.
14: Mm-hmm.
6: Il va vous donner ça en comprimé, en injection, en pommade et en suppositoire.
5: D'accord,
6: oui,
5: d'accord.
6: D'accord. Ajustementose structurelle.
14: Ah, docteur, on connaît. Ça y est à la mode.
6: Ah, d'accord.
5: On connaît. Paraît-il que c'est un très bon médicament, docteur.
6: Ok, ok. Bon, un conseil. Diminution de salaire.
14: Ah.
6: Pardon. Diminution de sel pour tous les hauts fonctionnaires et cadres de l'organisme.
5: Ah, heureusement.
6: Je vous fais une prière.
14: Oui.
6: Évitez de lui donner à manger quand elle est rassasiée. Hey. Parce que ça peut provoquer une obésité.
11: Docteur, chez nous, plus on est rassasié, plus on mange.
6: Ah bon?
11: Ah oui.
6: Bon, elle prenait quel médicament par le passé?
5: Parenteculine.
11: Cousincycline.
5: Levocycline.
6: Bon, ça va, ça va. Désormais, elle va prendre compétenciline et méricilline.
11: Elle maigrit aussi un peu. Hein.
6: Bon, donc il faut quelques vitamines.
11: Oui, oui.
6: Après chaque dépense d'énergie, bien sûr.
5: Okay. D'accord.
6: D'accord, je vais le donner à assainissementolé. Et puis, il faut qu'elle soit déparasitée.
5: Mm-hmm.
6: Donc, elle va prendre ce que tu appelles. Et il faut aussi des antibiotiques.
5: Oui, hein? Oui.
6: D'accord. Droit de l'homme gène, mm-hmm. anticorruption cyline, sulfacturabiose. C'est pour enrayer les infections.
5: D'accord.
6: Et puis, je vais lui faire aussi une perfusion. Donc, je vais mettre liberté expression gène. Et puis, il faut à la vieille un changement alimentaire de régime.
5: Ah.
6: Civil et non militaire.
11: C'est compris,
5: d'accord.
6: Vous avez compris?
5: Oui. D'accord.
6: Bon, d'accord. Alors, voilà, ce que je vais vous demander,
11: mm-hmm.
6: il faut que vous fassiez un effort. Il faut qu'au niveau de sa chambre à coucher, tous les moustiques soient chassés.
11: Oui. Sinon, moustiques, là, docteur. Il y en a chez nous, là.
6: Ah, d'accord.
11: Ah.
6: Et il faut un réaménagement structurel des meubles ou un remaniement total dans la famille. Ceux qui ne font rien dans la famille
11: oui, oui.
6: doivent aller habiter ailleurs.
5: Hey.
6: Et s'ils peuvent démissionner, qu'ils aient le courage de le faire.
5: Ah,
11: démissionner
5: docteur.
6: Oui.
11: Docteur, chez nous, il n'y a pas de démission.
5: Jamais.
11: Il n'y a pas de retraite.
5: Jamais.
11: Tant que tu vis, tu es là.
6: Bon, écoutez, c'est vrai que ça peut certainement diviser la famille, mais c'est un acte pluraliste et patriotique.
11: C'est pas
6: bon, ce que je vais vous dire,
11: oui.
6: ces médicaments vont vous coûter très cher si vous n'avez pas de parents bien placés pour vous aider.
11: Ah, docteur, si ces parents-là, il y en a.
6: Ah bon?
11: Oui, il y a notre oncle, tonton Femi, il réside à Washington. Enfin, il est un peu fâché avec nous. Il dit que nous gaspillons l'argent des popotes qu'il nous donne souvent.
6: Ah bon?
5: Il n'est pas le seul, docteur. Il y a aussi Tanti Banque Mondiale. Docteur, vraiment, elle nous aide. Mais son affaire, vraiment, quand elle nous donne un crédit, elle demande à ce qu'on lui rembourse avec intérêt.
11: C'est ça son défaut. Il y a aussi Tanti Union Européenne.
6: Oui.
5: Ouais. Ah, Tanti Euro.
11: Oui.
5: En tout cas, vraiment, ça, on ne peut pas gâter son nom.
11: Mm-hmm.
5: Ah, elle nous aide.
11: Oui.
5: Et ça, dans tous les domaines.
11: Mm-hmm.
5: Mais son argent, si tu
11: bousses 5 francs,
5: tu lui rembourses tout.
11: Ça se dit Tanti Piment là.
6: Ah ok, d'accord, d'accord. Ouais. Et c'est qu'il y a d'autres parents.
11: Oui,
6: encore.
11: Oui, il y a
5: Bad, BCAO.
6: Ok, d'accord.
11: Oh, yeah.
6: Bon, il faut immédiatement les soumettre vos problèmes.
5: D'accord,
6: et puis
5: d'accord.
6: moi acheter les médicaments.
11: D'accord.
6: Et ne laissez pas les médicaments à la portée des enfants.
11: Jamais.
6: D'accord. Et si c'est de l'argent en espèces,
11: oui.
6: ne les laissez pas à la portée des gruyères d'arachide.
11: Docteur, oh. si c'est gruyère d'arachide là,
6: ouais.
11: il y en a chez nous. De...
5: En tout cas.
11: Il y a certains même qui grillent sur le gaz.
5: Il y a d'autres qui grillent toute la plantation.
6: Ah bon.
11: Ça devient même ça, ça rajoute dans leur bouche.
6: Bon, d'accord, d'accord. Bon, écoutez, on espère qu'avec ces mesures d'accompagnement,
11: oui.
6: la vieille va se porter mieux.
11: En base voilà. notre souhait.
6: Ce que je vous demande, il ne faut pas qu'elle néglige la valorisation et l'exploitation de ses potentialités culturelles.
11: Ah bon, c'est important.
6: C'est même indispensable.
11: Ah, pourtant, les hommes de culture, là, c'est les amuseurs publics.
6: Ah ouais?
11: Oui.
5: Voilà pourquoi dans la famille, que, quand on voit que les budgets,
6: oui.
5: ils sont en dernière position.
6: Ah.
5: Mm-hmm.
6: Ah bon, d'accord. Voilà, nous allons changer de système ou de mentalité. Mais pour le moment, vous allez utiliser ces médicaments.
5: Okay. D'accord,
6: là, comme ça, on va voir ce qu'il faut faire.
5: D'accord.
6: Voilà, donc voici l'ordonnance.
11: Mm-hmm.
6: Attendez, je vais mettre un petit mot.
5: D'accord.
6: Docteur Daiko,
11: si
6: spécialité. De la bonne gouvernance.
5: Merci.
6: Bon, tenez.
11: Oui.
6: Et bonne guérison pour la vieille.
5: Merci,
6: hein.
5: docteur.
6: Et surtout, éviter les cumuls de prise de médicaments.
11: C'est compris.
6: Allez, bon, au revoir. Hein.
5: Merci. Bon, ça va être difficile de...
6: Oh non, c'est une question de volonté politique dans la famille. Hein.
5: D'accord, d'accord.
11: Je sais pas si il faut qu'on respecte ce que le docteur a dit. Hein.
5: Vraiment.
6: Ouais. N'oubliez pas de refermer la porte derrière vous.
5: D'accord, docteur.

nous devons l'écouter et ne nous demande que ça. Voter, c'est un devoir civique. La démocratie est un jeu d'intérêt. Aujourd'hui c'est toi, demain ce sera moi. Vraiment, il est grand temps qu'on n'achète plus la conscience des électeurs. Chers électeurs, ne vous laissez pas convaincre par des discours creux, mais plutôt par un bon programme de développement.

de solidarité, de tolérance, d'unité et de compréhension. Que le bon Dieu nous guide dans tous nos actes. À vous les paramours, marchez, revendiquez, grévez, protestez, c'est votre droit. Mais casser, voler, insulter, violer, brûler, piller, c'est pas votre devoir. Préservons nos acquis. Il est facile de détruire que de construire. Que la paix règne en entier dans le monde.

gars, ma vieille. Eh, vous les chefs des partis politiques là, hein, parlez à vos militants, eh. Faut pas ils vont nous provoquer. Nous on veut la paix et non le contraire. C'est celui qui a fait ou qui a vu la guerre chez le voisin qui connaît le prix de la paix. On sait quand ça commence, mais on ne sait pas à quelle heure ça finit. Eh, vous les journalistes.

éducation. Parce que nous voulons un président qui peut gouverner avec les hommes compétents. Nous voulons un président qui peut diriger avec des actions sociales.

confiance. Nous ferons tout pour ne pas vous décevoir en vous garantissant la paix et la sécurité pour qu'ensemble nous puissions

Dieu, vos différents messages doivent nourrir et purifier nos pensées, nos réflexions et surtout nos actions et nos comportements vis-à-vis de nos semblables. Que la sagesse gouverne l'esprit de nos gouvernants. La démocratie est à la base de tout développement.

0: Moi, Adama Daiko, je suis candidat. Alors, le jour des élections, sortez nombreux pour voter. Et me voter, c'est ça le civisme.
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4: Mesdames et messieurs, chers amis journalistes, merci d'être venus à cette conférence de FES. Cette conférence pressée, que dis-je? Cette conférence de presse, comprenez, c'est la discrétion.
5: L'émotion.
4: Autant pour moi, l'émotion, autant pour moi. Bien, nous recevons le secrétaire général du Parti international du Doromingtan, M. Adama Daiko.
0: Ouais, lui-même enchaîné à moi.
4: Tout de suite, la première question, M. Daiko.
0: Ouais.
4: Pouvez-vous nous présenter votre parti?
0: J'ai toujours dit que mon parti a été créé clandestinement dans un bar. Il a été légalisé et autorisé par les autorités. Mais malheureusement, j'ai garé mon récépissé dans un taxi. Tenez-vous tranquille parce que j'ai fait la déclaration de perte avec les documents photocopiés que j'ai gardés chez un notaire. Parce que vous savez, il y a trop de fourmis maintenant et puis il y a trop de rats.
4: Et le siège de votre parti, où c'est?
0: C'est mon domicile. Ouais, le téléphone, le courant, tout, la boîte postale. C'est mon domicile.
4: Mais monsieur Daiko, un parti sérieux ne prend pas comme siège un domicile.
0: Ah bon, vous trouvez ça pas
4: sérieux de moyens.
0: Vous trouvez ça pas sérieux? Nous, on fait avec les moyens de bord. Et ceux qui transforment les maisons en autre chose là, ils payent les maisons avec quoi? Alors, c'est pas ma bouche, j'allais prendre pour embrasser votre cabri.
4: Bon, nous n'avons pas dit cela, monsieur.
0: Bon, d'accord, passons à autre chose. Et puis appelez-moi désormais président Daiko.
4: Ah bon, ça, l'Assemblée générale?
0: Je m'en fous.
6: Je voudrais savoir, vous êtes l'opposition. Vous vous réclamez de la droite ou de la gauche?
0: Attends, tu m'informes ou bien tu me renseignes?
6: C'est une question.
0: Parce que tout parti politique qui n'est pas encore au pouvoir ne peut pas être droitier. Il est gaucher politique. Nous sommes légèrement vers le milieu en venant de la gauche du côté droit.
6: Je ne comprends rien.
0: Si vous ne comprenez pas français, nous sommes au milieu. Nous donnons dos à l'opposition et nous regardons vers la droite où se trouve le pouvoir que nous allons prendre bientôt par la force des unes. Dieu aime la vérité.
7: Il y a un journal de la place qui ne parle de vous qu'en bien dans toutes ses parutions.
0: Ah non, ça c'est pas une question. Ça c'est une remarque.

0: Parce que c'est la publicité qui peut vivre un journal. Voilà. Et sinon, on fait l'essentiel. Qu'est-ce que vous voulez? Vous voyez que nos défauts deviennent automatiquement nos qualités. Et puis, ce n'est pas tout. Parce qu'il y a aussi des journaux de la place qui passent leur temps à parler de moi en mal. Là, vous n'avez pas dit ça.
1: Ça, c'est la déontologie de la profession.
0: Ah non, ça, c'est la liberté de presse économique.
2: Quels sont vos rapports avec les autres partis politiques?
0: Pour le moment, moi, je n'ai pas de problème avec les autres partis politiques. Peut-être que c'est eux qui ont des problèmes avec moi.
3: Qu'est-ce que représente les
4: femmes? Attends, d'un côté, à moi, tu as un truc, tu te fais changer.
3: C'est
4: la révolution populaire. Ça, là, ça coup d'état au punch. Toi, t'as dit quoi?
5: On dit putsch.
4: Non,
5: c'est un mal à taper politique.
3: C'est qui est su là? C'est qui s'est passé là? Si c'est pas châtié, ça là c'est ivoirité.
5: Oh, ah, voilà, c'est mandat d'arrêt.
4: Non,
5: c'est CNPS.
4: CNSP.
3: En bon français là, ça là c'est couvre-feu ou bien moutonnerie.
4: Où ça?
5: Non,
4: où?
5: Le débat est clos.
6: Arrêtez, arrêtez de mettre la tempête dans mon verre d'eau.
4: Pardon,
6: d'alcool. Ce qui s'est passé, on appelle ça en bon français une mutinerie.
5: C'est vrai, ça s'est passé le matin.
6: C'est pas ça.
4: Toi, pas là-bas.
6: Une mutinerie, c'est une révolte. Quoi? Une rébellion contre l'autorité.
4: Hein?
6: Un mutin, c'est une personne en révolte contre l'autorité établie.
3: Les gars, doucement, regardez
4: quoi?
3: Qui vient d'arriver.
4: Où ça?
3: Regardez, il y a un bulletin à la porte.
5: On dit mutin.
7: Non, c'est pourquoi vous riez là.
4: Non,
7: c'est même t'intéresser là.
3: Les gars, il faut qu'on lui offre à boire.
4: Ah oui,
3: parce qu'ils nous ont aidés.
4: Ah oui, nous ont sauvés.
3: Nous ont
4: libérés.
8: Hé, cavalier.
4: Mais c'est le gars. Daigo.
8: Le général Daigo est de retour. Allez,
7: on est là, Daigo.
6: Non, ça c'est un caporal. Ou c'est un chef.
4: Non mais il a porté un intendant, donc c'est un intendant général.
8: Les gars, quand ça s'est passé là, non, hein? Je me suis mis parmi les militaires.
5: D'accord. Et il, comme il est doué, il est colonel major.
6: Comment on appelle ce qui vient de se passer là?
8: Ce qui s'est passé là,
6: ouais.
8: On appelle ça... Oh non, tout ça c'est long. Ce qui est sûr, ça s'est passé sans diffusion de sang.
6: Non, Daiko, on ne dit pas diffusion. On dit sans effusion de sang.
8: Ce qui est sûr, c'est même fusion là.
9: Il a raison, mon frère.
8: Radio. C'est ma voiture qui est carrée.
4: J'ai vu ça.
8: Et puis les filles,
4: oui.
8: Elles sont derrière nous comme ça. Elles sont versées comme ça. Ouah, André, ouah, Adougou.
4: Elles n'ont pas dit, mais pas militaire.
8: Ah, on est devenu important maintenant.
4: Tout va finir.
3: Daiko.
8: Ouais.
3: J'espère que tu n'oublies pas tes capotes d'air.
8: Oh, souvent nous on fait ça en live. Bon, Yeri, Kébé, pour servir à boire, tout le monde, c'est moi qui paye. C'est que si le pays est gouverné et dirigé.
4: Yeri, si demain on augmente le prix de l'alcool là,
8: oui.
4: On va organiser une alcoolinerie dans tous les bars.
1: Ah oui, ce sont les mythes qui ont l'argent actuellement.
8: Je vous dis, l'alcool n'a pas de sentiment pour les buveurs. Alors nous les buveurs n'ayons pas de sentiment pour l'alcool. Nous devons tuer l'alcool.
4: Comme les bandits là, non?
8: Voilà, tant pis pour ceux qui n'avaient pas bien compris comme moi.
4: Laissez.
1: Les gars, il paraît que c'est juste les loups sont en train de suivre le régime pour dépérir.
4: Bondi avec des bardets, tout ça, là, c'est fini. Maintenant, il porte Boubou.
8: Pendant la mutinerie là, non? Il y a un mutin qui a poursuivi à pied un pieur du plateau jusqu'à la frontière. Mais quand il a attrapé le pieur là, le mutin a commencé à pleurer.
4: Mais pourquoi?
8: quand je pense que j'ai le frappé de la frontière jusqu'au plateau là, c'est ce qui me fait pleurer quoi.
3: J'ai dit, la dernière fois là, ils ont arraché la voiture du mari d'une grande chanteuse.
4: Yeah.
3: Il les a suivis avec un taxi. Les mutins là lui ont fait danser Mapuka goudronné.
8: Mapuka hyper goudronné.
4: Mais je dis, oh, il y a un qui n'avait pas d'électricité chez lui.
3: Uh-huh.
4: Mais le lendemain des pillages, il a eu tout chez lui.
3: Yeah.
4: TV, vidéo, écran géant, chaîne hi-fi, ventilateur, matelas, meubles, nombreux portables sans chargeur. Maintenant, il lui demande comment tu as fait pour avoir ça. Maintenant, il répond, c'est le père Robert et le père Noël qui lui a donné ça la nuit du 24.
1: C'est un volant, ouais. Chez moi, il y a une famille qui a pris tout son temps pour vider un magasin la nuit. Le matin, ils se sont rendus compte que c'était 2 tonnes de coups là-bas.
4: Vase de nuit là.
1: Vase de nuit, ils sont allés voler. Ils ont perdu.
8: Moi, le jour de la mutinerie, ma femme a osé porter mini-jupe.
4: Attends, ta femme Mariette là ou bien?
8: Non, ça c'est le nom de ma maîtresse. Ma femme c'est Ramatou. Il a dit non. Pas porter pantalon.
4: Comment?
8: Voilà pourquoi maintenant là, quand tu veux acheter un appareil, oui, faut demander un reçu. Ou bien faut demander une facture. Ou bien si tu veux, faut prendre photo même avec le vendeur.
7: Ah, yes. Ça,
8: même
7: ça,
8: quand c'est chingon, faut demander un reçu.
1: Il paraît qu'il y en a qui ont fui lui payer.
8: C'est pas il paraît même. Moi j'ai vu un qui s'est déguisé en masque. Et lui, ça a dansé dans funérailles dans le pays voisin, ils l'ont attrapé.
1: C'est pas tout, hein. Il y en a qui s'étaient même transformés en chauffeur de camion de ramassage d'ordures, de vidange, de corbière, et puis de tout, quoi. Oui, oui. Mais qu'est-ce qu'ils n'ont pas d'habitude, là? Oui, oui.
8: Normalement, les mutins doivent rendre hommage aux maîtresses.
4: Pourquoi?
8: Parce que certains grands types ont été retrouvés chez elles, là-bas.
4: Il y en a même qui se sont déguisés en fou.
5: J'ai dit, Dingo. Pour leur propre sécurité.
8: Mmh.
5: Ils pouvaient aller chez M. Aquedon.
7: Pour faire quoi?
5: Là-bas, on mange gratuitement bon flotteau. Et puis tu dors sur lui picot. Cadeau,
4: poisson braisé.
5: Quand tu es là-bas, là, tu vois constamment les bombes, les mitraillettes, les chats. Et puis tu peux même voir le général des peintres en bâtiment.
1: Si tu ne te reproches rien, pourquoi fuir?
5: Il y a même un qui était avec les joueurs de l'équipe nationale. Les mutins l'ont reconnu. Il était en short avec des petits mollets et puis des petits poils. Ils lui ont demandé, à quel poste tu joues? Il répond, au secrétaire général.
4: Depuis que la secrétaire générale sur terrain de foot.
1: Et ceux qui ont fui l'argent, alors.
4: C'est vrai, il y en a qui ont fui une valise d'argent. Et pourtant, ce sont les mêmes qui demandaient aux gens de serrer la ceinture économique. Pendant que eux, ils avaient des prétendants politiques.
8: Ouais, ça, et puis, ce sont les enfants qui gaspillent des millions dans des boîtes de nuit. Et on les appelle les champagnards.
4: Champagnards, n'importe quoi.
8: Et puis, ce qui me fait mal, l'argent qu'on a donné pour notre santé, là, non?
4: Oui.
8: Il y en a qui se sont servis.
4: Ils sont mauvais.
8: Et puis, on met dans les hôpitaux parce qu'on n'a pas les moyens ou même parce qu'on n'a pas les médicaments.
4: C'est pas normal.
5: Moi, j'ai dit, ce qui est sûr, on voit clair maintenant.
7: En tout cas.
5: Nous n'avons plus les yeux bandés d'alcool. Et puis, on a retrouvé 50 millions en jetons dans le bureau d'un coutrou.
4: Yeah. Et je comprends pourquoi je te manquais à Bigué à l'intérieur du pays.
8: Mais ils ont tout vidé. Même jetons n'ont pas laissé tomber.
1: Ouais, Daïko,
8: mais c'est pas
1: la
8: vrai.
1: Vérité, Daïko, que Dieu te donne longue vie.
8: Amen, amen. Que la santé soit ta maladie quotidienne,
1: amen,
8: mon frère.
1: Amen.
8: Beaucoup d'argent cette année.
1: Amen.
8: Pour que tu puisses payer mon crédit enfin.
1: Amen. Professeur, il y a fait des remaniements de transfusion là-bas.
7: Quitte là-bas. On ne dit pas ça.
1: Hein, pardon. Gouvernement de trahison.
7: On dit gouvernement de transition.
1: Oh, c'est pas là, pas des ministres en attendant là.
4: Comment c'est ça? Toi, d'un côté, c'est parce que ton parent n'est pas nommé ministre que tu parles de ministre en attendant.
7: Okay.
4: Moi. Moi, j'ai un parent qui a été ministre pendant 22 ans dans ce pays. Tu dis
1: et
4: quoi?
1: Et puis après, il a fait quoi pour votre village? A pris votre raison, votre région.
4: Mais oh, il a organisé des tournois de Maracana, tout le monde a joué.
1: Mon œil.
8: Et il paraît qu'il y a des ministères à problème. Là-bas, on réfléchit trop. Parce que là-bas, il y a les renseignés, il y a les enseignants, et puis il y a les enseignés. Mine de rien, là. On gaspille beaucoup d'énergie pour avoir un emploi. C'est bien sûr, les grossis vont maigrir.
5: Comme l'éléphant est tombé malade, tous les enfants d'Afrique doivent unir leurs forces pour le relever.
1: Ah,
5: il est devenu lourdé.
1: Et
5: puis toi, Fortuné.
4: Mais moi, il fait quoi?
5: Ton parent ministre, là, il confondait les affaires du parti et celles de l'État.
8: Ah ouais, c'est vrai.
5: Être ministre, là, hein, Daigo, être ministre, ce n'est pas un métier ou une profession.
8: Ah ouais, c'est vrai. Parce qu'il ne faut pas confondre gouverner et régner.
4: Vous êtes jaloux, ça tout.
8: Josy, dans tous les bars où je suis passé là, hein, c'est toi seul qui me donne crédit. Alors si j'arrête de boire l'alcool, je vais écrire un livre dans lequel je vais te rendre hommage.
5: Quel sera le titre?
8: C'est simple, hein, le bar de ma vie.
4: On a déjà entendu ça.
5: On peut trouver mieux.
8: Bon, les chemins de l'alcool.
4: Ça, si on a déjà vu.
5: Non, Daiko, moi je te propose un amour d'alcool.
8: Ah ouais.
4: Hey, professeur.
8: Alors moi, Daiko, hein, je suis un boissonniste.
4: Hein?
8: Pardon, un boissonniste. C'est-à-dire un élève écrivain, quoi. Donc je vais rendre hommage à Jean-Marie Adiafi.
1: Personne n'a C'était un grand couturier.
10: Mais si tu vois, c'est broderie. Non, mais il est puissant.
6: Tais-toi là-bas. Hein? C'est faux. Pardon. Quand on ne connaît pas quelque chose, on demande. C'était un grand écrivain africain.
1: Les amis, nos chers clients, je vous rappelle que l'anniversaire du Maquis, c'est pour le 28 février prochain.
3: Bien sûr, comme l'hôtel du 28 février à Lomé.
10: Oh, c'est pour le 28 février, c'est à Bamako.
4: Il est toi de côté là. Même si tu n'as pas été à l'école, tu n'as pas fait cours du soir.
1: Il y a fait quoi?
4: Et la géographie. 28 février là, c'est à Accra ou à Lagos. Ah.
1: Non, c'est pas vrai. C'est plutôt à Paris. À la 43e rue du Buma, plus précisément au carrefour Enigo.
10: Eri, toi là, faut pas nous emmerder ici. T'as compris que tu es un menteur. Et là, faut pas porter la tête dans ma vie privée.
1: Dans ta vie privée.
4: Toi comme ça là, ta vie privée.
6: On ne se bat pas au chevet d'un anniversaire incertain. Voilà. Et puis vous là, il faut utiliser l'humilité. Hein? Le bon ton, surtout le bon ton.
4: Mais il ment, mais il ment.
6: Non, on dit pas il ment. On dit des contre-vérités. Hein?
4: Vraiment.
6: Le respect de l'autre, c'est important.
10: Bon, je m'en vais.
4: Tu vas où?
3: Viens t'asseoir. Garçon, ne fuis pas, il reste pour parler.
10: Voilà, moi, de côté, je ne suis pas n'importe qui. Je suis un entrepreneur. J'ai 12 chantiers en construction. Toi, Fortuné, tu n'es qu'un simple artisan.
4: Mais moi, je reste.
8: Non, on se calme. Voilà pourquoi on vous dit... Il faut remuer 7 fois la boisson qui est dans la bouche avant de l'avaler. Ouais. C'est un sage de l'Ouest qui m'a dit ça. Ouais. Pour dire haut ce que les autres pensent bas.
2: Ouais, ça c'est vrai. Ça, c'est vrai.
3: Hey, les hommes politiques. Aujourd'hui ils sont ensemble, demain ils sont plus ensemble. On comprend rien dans tout.
6: Mais c'est pas parce qu'on porte même uniforme qu'on doit avoir même mesure.
10: Il paraît que dans un parti politique, il y a toutes sortes de personnes. Des militants, des sympathisants, des courtisans.
4: Il y a des suiveurs. Il y a des électeurs, des frustrés et même des fâchés.
8: Mais je vous dis les gars, hier, j'ai regardé un grand film à la télé.
6: Ah oui.
8: Papa,
6: voilà
8: papa.
6: Pourquoi on perd redevance. C'est pour regarder des grands films, des grandes émissions, pour bien payer le personnel et surtout acheter de bons matériels.
3: Alors, c'est le titre du film.
4: C'est pas ton petit film là, André, j'ai vu ça aussi.
8: Ah, quel film?
4: On appelle ça le petit juge de Dimo. Un film réalisé par Zorro.
8: Non, c'est pas ça. Moi, il réalise Mbazoué. Un film de Kro Daou.
4: Ça, c'est nouveau.
3: Mais vraiment, Daiko, tu es trop fort. Toi, là, tu peux transformer l'or en cuivre.
6: Voilà, moi, je vous dis, on parle d'élection, là. Nous, le parti de Drominka, on doit présenter un candidat.
4: C'est vrai. Ça, c'est vrai.
6: J'ai dit, notre candidat, c'est... Daiko.
4: Ah ouais,
8: non les gars, mais vous me prenez du coup là.
6: Tu veux réviser? On a pris ta femme en otage sur la route du Maghreb.
8: Ah ça c'est pas grave.
4: On a pris aussi ta maîtresse.
6: Ah ouais.
4: Hein? Ah bon.
8: Bon, comme vous êtes les jeunes gens et que vous me faites confiance, j'accepte.
6: Alors, comment?
4: Attention. Alors. Désormais, c'est sommet de crocodile. Tu vas mettre en place d'urgence. Un comité national de soutien à l'alcool public.
6: Il faut que tu fasses un discours à la nation.
4: Ah oui, tout de suite.
8: Bon, d'accord. Bon, donc arrêtez-vous derrière moi comme les mutins. Voilà. Bon. Chers compatriotes, chers frères d'alcool, vous là-bas, vous ici, je vous donne mon salut public. Un 24, le Père Noël Antrey, venu de Guessesso. Via Biancum City, avec un cadeau commun pour chaque habitant du pays appelé libéré, même les détenus et prisonniers politiques ont reçu leur part. Point. À la ligne. Nous, virgule, parti de Dramican, prenons acte du changement joyeux manifesté par le peuple. Par principe. Point. Virgule. 3 points de suspension, nous disons bien par principe, nous condamnons cet acte devant tout le monde entier. Mais nous sommes contents dans l'ombre. Point.
4: Mais moi je comprends. Il met les points virgule partout là. Il a bu 20 de France ou quoi?
6: Non, ça c'est 20 des pommes de Biancum City.
4: Ça c'est faux, hein?
8: Oui, au débat d'idées et non à la tribalisation du débat politique. Vive les mutins, vive le CNSP. Vive notre unique et indivisible nation, vive les élections libres et transparentes, etc.
4: Etc.
8: Ah ouais, etc.
6: José, on s'en va mettre de l'ordre dans nos maisons.
11: Ouais, ouais, ça, ça, ça c'est vrai.
6: Voilà.
3: Et l'argent de la boisson?
11: Ah, comme ils ont dit que les caisses sont vides, donc nos poches sont vides. José, il faut te calmer. Tu sais, après les audits, tu vas ramener notre argent, on va venir te payer.
6: Ah, ce qui est sûr, ton argent ne souffrira d'aucune ambiguïté. Tous les accords seront respectés.
3: J'espère bien.
11: Hé, Josie.
6: Daigo.
11: Daigo.
0: Oui, entrez, c'est pas fermé.
12: Oui, il est là.
0: Allô? Bonjour. Cabinet docteur Daigo, 24 sur 24. Excusez-moi, veuillez me rappeler. Merci. Bonjour, monsieur, dame.
13: Bonjour, docteur.
0: Asseyez-vous.
13: Merci, docteur.
0: Que puis-je faire pour vous?
3: Docteur, il n'y a rien de grave. Nous étions ici la dernière fois avec notre mère pour des analyses.
0: Oui.
3: Alors, nous sommes là pour prendre les résultats.
0: Ah, d'accord. Comment est-ce qu'elle s'appelle?
3: Afriki.
0: Afriki. Mm-hmm. Prénom?
3: Mère continent.
0: Village natal?
3: C'est berceau de l'humanité, docteur.
0: Ah, d'accord. Les résultats sont là.
3: Ah, d'accord.
0: Ben, écoutez, nous en sommes occupés avec beaucoup d'attention.
13: Ah,
0: mais
13: merci.
0: Malheureusement, le diagnostic révèle beaucoup d'anomalies.
13: Hein?
0: Ah ouais, parce qu'il y a plus de plaies que de mal. Dites-moi, vous vivez en famille?
13: Oui, docteur.
0: Dans quel quartier?
13: Dans un quartier en voie de sous-développement,
3: uh-huh.
13: Où les maisons sont non alignées.
0: Depuis combien de temps?
13: Depuis plus de 40 ans. Et notre mère vit dans une indépendante.
0: Ah, disons 40 ans d'indépendance.
13: Oui, oui.
0: Bon, d'accord. Voilà, vous voyez, là, c'est la radiographie. Alors, jeune homme, vous constatez, vous ne voyez pas.
13: Non.
0: Parce qu'elle fait des crises économiques et politiques.
13: Mmh.
0: Et c'est ce qui entraîne des guerres tribales et des conflits ethniques.
3: Ah.
0: Et elle pique aussi des crises sociales,
3: oui,
0: qui
3: oui.
0: font fuir les capitaux et les cerveaux vers l'extérieur de la colonne vertébrale. Et tout ça provoque des coups d'éclat, des coups d'État. Voilà. Et ensuite, pour l'examen d'urine,
13: oui.
0: nous remarquons des malversations vers le tronc, c'est-à-dire le détournement des deniers publics vers la vessie. Et la mauvaise gestion de l'organisme est beaucoup présente dans toutes les directions administrées et financées par le corps.
13: Pourtant, elle avait pour conseiller un médecin blanc qui ne lui avait jamais dit
0: c'est
13: ça.
0: C'est dommage.
13: Ah, 40 voilà. ans, elle
0: voilà.
13: est malade.
0: Pour sa tension,
13: oui.
0: l'union est moins présente,
13: oh.
0: la solidarité manque également, et puis il y a une baisse au niveau de l'hospitalité.
13: Oh.
0: Est-ce qu'elle fait des migraines?
13: Oui, oui.
0: C'est fréquent?
13: C'est fréquent.
0: Ah, voilà, c'est dû aux troubles scolaires et universitaires. Et ce qui est inquiétant,
13: mm-hmm.
0: c'est que son cœur est corrompu.
13: Oh.
0: Et c'est ce qui a affaibli son rythme cardiaque.
13: Oh.
0: Et de surcroît, l'air des poumons est surfacturé. Et c'est ce qui explique sa respiration difficile.
3: Mais
0: c'est
3: qu'est-ce qu'on
13: vrai.
3: Peut faire, docteur?
13: Là, on est foutu, là.
0: Bon, ça va aller, on va y remédier.
13: Ah.
0: Bon, pour l'examen des sangs, vous voyez là, vous voyez, son sang est très sale. Parce que les globules blancs coopérants ont fait installer trop de déchets toxiques dans le sang. Et tout ce qu'elle mange est à base de produits artificiels.
3: Mm-hmm.
0: Et l'environnement dans lequel elle vit n'est pas bien.
13: Ça,
0: soit l'air est pollué ou les conditions d'hygiène ne sont pas saines.
3: Oh.
0: Écoutez, ne lui donnez jamais à manger ce qui est importé.
13: On dit c'est ça qui est bon.
0: Ah non,
3: oui.
0: il faut les aliments de chez nous. C'est compris.
13: Là, où...
3: D'accord.
0: Bon, messieurs, dames,
13: oui.
0: votre mère est très malade et l'air n'est plus au discours mais aux actes. Elle a été déjà hospitalisée combien de fois?
13: Deux fois. La première fois, c'était en conjoncture.
0: Oui.
3: Et la deuxième en dévaluation.
0: Ah, d'accord. Donc, on va lui éviter l'euro ou l'écu.
3: Mm-hmm.
0: Hein, parce
13: ça nous fera
0: que...
13: plaisir.
0: D'accord. Il va vous remettre une ordonnance.
13: Oui.
0: Et vous allez acheter les médicaments.
13: Okay.
3: D'accord, docteur.
0: D'accord. Hey. Son nom, c'est Afriki
3: hey.
0: Continent. Voilà. Bon, elle va acheter démocratie, Lina. Un comprimé avant chaque repas. C'est pour éviter les coups de force. Transparent skin en injection pendant les élections, une fois par mandat. Ce médicament peut faciliter aussi son intégration économique.
3: Ah,
0: vous avez compris?
13: Oui.
3: D'accord.
0: Bon, il va vous remettre un autre médicament qui est très important. Ça, c'est pour nettoyer le sang.
13: Mm-hmm.
0: Il va vous donner ça en comprimé, en injection, en pommade et en suppositoire.
3: D'accord,
0: oui.
3: d'accord.
0: D'accord. Ajustementose structurelle.
13: Ah, docteur, on connaît. Ça y est à la mode.
0: Ah, d'accord.
3: On connaît. Paraît-il que c'est un très bon médicament, docteur.
0: Ok, ok. Bon, un conseil.
8: diminution de salaire. Pardon, diminution de sel pour tous les hauts fonctionnaires et cadres de l'organisme. Je vous fais une prière. Évitez de lui donner à manger quand elle est rassasiée. Parce que ça peut provoquer une obésité.
10: Docteur, chez nous, plus on est rassasié, plus on mange.
8: Ah bon?
10: Ah oui.
8: Bon, elle prenait quel médicament par le passé?
3: Parenteculine.
10: Cousincyquinine.
3: Levocycline.
8: Bon, ça va. Désormais, elle va prendre compétenciline et méricilline.
10: Elle maigrit aussi un peu.
8: Bon, donc il faut quelques vitamines.
10: Oui, oui.
8: Après chaque dépense d'énergie, bien sûr.
3: Okay. D'accord.
8: D'accord, je vais le donner à assainissement tolé. Et puis, il faut qu'elle soit déparasitée.
3: Mm-hmm.
8: Donc, elle va prendre ce que tu appelles. Et il faut aussi des antibiotiques.
3: Oui, hein? Oui.
8: D'accord. Droit de l'homme gène, mm-hmm. anticorruption siline, sulfacturabiose. C'est pour enrayer les infections.
3: D'accord.
8: Et puis, je vais lui faire aussi une perfusion. Donc, je vais mettre liberté expression gène. Et puis, il faut à la vieille un changement alimentaire de régime. Civil et non militaire.
10: C'est compris,
3: d'accord.
8: Vous avez compris?
3: Oui. D'accord.
8: Bon, d'accord. Alors, voilà, ce que je vais vous demander,
10: mm-hmm.
8: il faut que vous fassiez un effort. Il faut qu'au niveau de sa chambre à coucher, tous les moustiques soient chassés.
10: Oui. Sinon, moustique, là, docteur. Il y en a chez nous,
8: Ah, d'accord. Ah. Et il faut un réaménagement structurel des meubles ou un remaniement total dans la famille. Ceux qui ne font rien dans la famille doivent aller habiter ailleurs.
10: Hey.
8: Et s'ils peuvent démissionner, qu'ils aient le courage de le faire.
3: Ah,
10: démissionner?
8: Oui.
10: Docteur, chez nous, il n'y a pas de démission.
3: Jamais.
10: Il n'y a pas de retraite.
3: Jamais.
10: Tant que tu vis, tu es là.
8: Bon, écoutez, c'est vrai que ça peut certainement diviser la famille, mais c'est un acte pluraliste et patriotique.
10: C'est pas
8: bon, ce que je vais vous dire, ces médicaments vont vous coûter très cher si vous n'avez pas de parents bien placés pour vous aider.
10: Ah, docteur, si ces parents-là, il y en a.
8: Ah bon?
10: Oui, il y a notre oncle, tonton Femi, il réside à Washington. Enfin, il est un peu fâché avec nous. Il dit que nous gaspillons l'argent des popotes qu'il nous donne souvent.
8: Ah bon?
3: Il n'est pas le seul, docteur. Il y a aussi Tanti Banque Mondiale. Docteur, vraiment, elle nous aide. Mais son affaire, vraiment, quand elle nous donne un crédit, elle demande à ce qu'on lui rembourse avec intérêt.
10: C'est ça son défaut. Il y a aussi Tanti Union Européenne.
8: Oui.
3: Ouais. Tanti Euro.
10: Oui.
3: En tout cas, vraiment, ça, on ne peut pas gâter son nom.
10: Mm-hmm.
3: Ah, elle nous aide.
10: Oui.
3: Et ça, dans tous les domaines.
10: Mm-hmm.
3: Mais son argent, si tu bousses 5 francs, tu lui rembourses tout.
10: C'est ce qu'on dit Tanti Piment là.
8: Ah, ok, d'accord, d'accord. Ouais. Et c'est qu'il y a d'autres parents
10: oui,
8: encore.
10: Oui, oui, il y a
3: Bad,
10: BCAO.
8: Ok, d'accord.
10: Oh, yeah.
8: Bon, il faut immédiatement les soumettre vos problèmes.
3: D'accord,
8: et puis
3: d'accord.
8: Vont acheter les médicaments.
10: D'accord.
8: Et ne laissez pas les médicaments à la portée des enfants.
10: Jamais.
8: D'accord. Et si c'est de l'argent en espèces, ne les laissez pas à la portée des gruyères d'arachide.
10: Docteur, si c'est gruyère d'arachide là, il y en a chez nous.
3: En tout cas.
10: Il y a certains même qui grillent sur le gaz.
3: Il y a d'autres qui grillent toute la plantation.
8: Ah bon?
10: Ça devient même ça, ça rajoute dans leur bouche.
8: Bon, d'accord,
10: famille,
8: bon, écoutez, on espère qu'avec ces mesures d'accompagnement, la vieille va se porter mieux.
10: En base de notre souhait.
8: Ce que je vous demande, il ne faut pas qu'elle néglige la valorisation et l'exploitation de ses potentialités culturelles.
10: Ah bon? C'est important.
8: C'est même indispensable.
10: Ah, pourtant, les hommes de culture, là, c'est les amuseurs publics.
8: Ah ouais?
10: Oui.
3: Voilà pourquoi dans la famille, quand on voit que les budgets, ils sont en dernière position.
8: Ah.
3: Mm-hmm.
8: Ah bon, d'accord. Voilà, nous allons changer de système ou de mentalité. Mais pour le moment, vous allez utiliser ces médicaments.
3: Okay. D'accord.
8: Là, comme ça, on va voir ce qu'il faut faire.
3: D'accord.
8: Voilà, donc voici l'ordonnance.
10: Mm-hmm.
8: Attendez, je vais mettre un petit mot.
3: D'accord.
8: Docteur Daiko, spécialité. De la bonne gouvernance.
3: Merci.
8: Bon, tenez.
10: Oui.
8: Et bonne guérison pour la vieille.
10: Merci, hein. Docteur.
8: Et surtout, éviter les cumuls de prise de médicaments.
10: C'est compris.
8: Allez, bon, au revoir. Hein.
3: D'accord. Ça va être difficile de...
8: Oh non, c'est une question de volonté politique dans la famille. Hein.
3: D'accord, d'accord.
10: Je sais parce qu'il faut qu'on respecte ce que le docteur a dit. Hein.
3: Vraiment.
8: Ouais. N'oubliez pas de fermer la porte derrière vous.
3: D'accord, docteur.

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dépend de notre sens de solidarité, de tolérance, d'unité et de compréhension. Que le bon Dieu nous guide dans tous nos actes. À vous les paramours, marchez, revendiquez, grèvez, protestez, c'est votre droit. Mais casser, voler, insulter, violer, brûler, piller, c'est pas votre devoir. Préservons nos acquis. Il est facile de détruire que de construire. Que la paix règne en entier dans le monde. Ensemble,

Vous les journalistes et journaux proches des partis politiques, ne confondez pas liberté d'expression et liberté d'insulter. Oui pour l'information et non pour l'intoxication.

l'économie du peuple. À vous, bailleurs de fonds, investisseurs, opérateurs économiques, coopérants, communautés étrangères, vous nous avez toujours fait confiance. Nous ferons tout pour ne pas vous décevoir en vous garantissant la paix et la sécurité. Pour qu'ensemble,

spirituel. Priez pour nous qui sommes candidats. Priez pour tout le peuple afin que les élections générales se déroulent dans des conditions humaines souhaitées par tout citoyen sensible à la paix. Hommes de Dieu, vos différents messages doivent nourrir et purifier nos pensées, nos réflexions et surtout nos actions et nos comportements vis-à-vis de nos semblables. Que la sagesse gouverne l'esprit de nos gouvernants. La démocratie est à la base de tout développement.